Lale Anderson, wenn du heimkommst. Je reviens te chercher, femme forcée par Gilbert Bécaud.